De fil en aiguille, l'émulsion musicale à Liverpool donne naissance à un style musical local nommé le Mersey Beat, en référence à la rivière Mersey qui traverse la ville. Le Mersey Beat dérive du rock and roll et est aussi influencé par d'autres musiques américaines, particulièrement la pop sophistiquée chantée avec force harmonie par les groupes vocaux ou les artistes de rhythm and blues. Musicalement, il se caractérise par l'assemblage de guitares mélodiques, rythmiques et basses et d'une batterie, par un rythme souvent appuyé sur tous les temps de la mesure, par une mélodie accrocheuse et par la présence d'harmonie vocale. Alors que le format standard consiste jusqu'alors en un leader charismatique devant et un groupe d'accompagnement discret derrière, c'est le Mersey Beat qui popularise la notion de groupe et ancre la recette chant, guitare, basse, batterie. Le genre connaît son heure de gloire surtout autour des 1963-1964, partant de Liverpool, prenant de passion le pays entier et devenant la locomotive de la British Invasion, cette déferlante de groupes britanniques aux États-Unis. Et c'est ce style qui provoque pour la première fois une forme d'extase populaire et de passion médiatique, notamment avec les Beatles bien sûr, mais le premier groupe de Mersey Beat à atteindre la première place des charts est Jerry and the Pacemakers de Liverpool, qui partagent avec les Fab Four les mêmes managers et producteurs. Voici How Do You Do It en 1963.

À l'instant, les Beatles avec From Me To You, le deuxième titre de Mersey Beat, issu de Liverpool, à être classé à la première place du hit parade. Allez, tout de suite, deux autres représentants liverpooliens du genre, à commencer par les Searchers, qui ont eux aussi atteint le sommet des charts avec Sweet For My Sweet.

Hippie Hippie Shake, repris par les Swinging Blue Jeans, qui, comme Jerry and the Pacemakers, entendu tout à l'heure, et les Sodgers, juste avant, ont une belle longévité, cumulant chacun plus de 50, voire plus de 60 années d'activité. Les 60s, c'est aussi l'époque où Liverpool voit naître ce qui serait le tout premier groupe de rock entièrement féminin de Grande-Bretagne, les Liverburns, qui ont surtout prospéré à Hambourg. Les voici en 1966 avec Heatwave.

Le raz-de-marée du Mersey Beat finit par retomber rapidement au milieu des années 60. Le style finit par être largement oublié, tout comme les groupes qui l'ont joué, sauf les Beatles. Ces derniers en sont peut-être la malédiction, le ver dans le fruit. Leur immense célébrité a fait fructifier le genre, mais a aussi invisibilisé les collègues, et leur virage vers des innovations musicales ensuite a contribué à le faire passer de mode. Le Mersey Beat est éclipsé par l'éclosion de tout un panel de londoniens passionnés de blues, les Rolling Stones, les Who, Eric Clapton, Jimmy Page, puis définitivement enterré par le mouvement psychédélique. Ce n'est pas pour autant que la musique s'arrête de résonner à Liverpool, mais c'est une autre histoire. Pour l'heure, on arrive à la fin de cette émission. Bien sûr, je n'ai pas pu vous parler de tous les groupes plus ou moins emblématiques de la ville dans les 50s et les 60s. Je ne vous ai pas parlé de Billy J. Kramer et les Dakotas, les Farrans Flamingos, des Chance, premier groupe noir de Liverpool, des Vernon Girls, des Remo Four, des Strangers, de Carl Terry and the Cruisers, Mark Peters and the Cyclones, Ray and the Del Renas, des Big Three, de Lee Curtis and the All Stars, des Mersey Beats, des Undertakers, des Mojos. Mais on va terminer l'émission avec une chanteuse de Liverpool, souvent citée comme étant injustement méconnue, même de ses contemporains, Beryl Marsden. Personnellement, j'aime beaucoup, notamment ce « Love is going to happen to me » paru en 1964. C'est la fin pour aujourd'hui. J'espère que vous aurez apprécié cet éclairage différent sur les Beatles et leur environnement. À bientôt dans « Two Beatles or Not To Be ».

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1: Et bonjour, bonjour à toutes et à tous, bienvenue sur l'émission Ondes magnétiques, qui, comme vous le disait André Mainviel, est la nouvelle émission bimensuelle sur le jazz et les musiques curieuses de l'association SMAC Plage Magnétique, qui est donc une scène nomade de musique libre et curieuse qui se déploie sur Brest et les environs depuis maintenant près de 30 ans. Alors, pour cette nouvelle émission, des présentatrices et un stagiaire que vous n'entendrez pas, Maëlle. Donc autour de moi, je me présente, pardon, Vanessa Cac, au micro. Je suis entourée d'Anaïs Demont.
2: Bonjour.
1: Et de Marianne Villiers.
3: Bonjour.
1: Ainsi que de Sophie Bernard à la régie technique.
4: Et bonsoir Brest.
1: Voilà. Donc toute première émission, on a été formés. On va tâcher de faire les choses bien. Peut-être vous allez quand même rire, peut-être vous allez quand même entendre des couacs, peut-être que vous allez entendre des « voilà, voilà ».
4: Du coup,
1: on a un programme, on a quand même bossé, on a un programme à tenir. Et on a donc construit un petit conducteur comme ça, où on doit faire un petit tour de table de l'humeur du jour. Voilà, donc pour commencer ça, moi je voulais déjà passer un petit son donc d'un groupe qui s'appelle Mestix, qui est un groupe sur le label international Anthem, qui est un super projet de duo à la base. Et donc une petite musique qui va vous mettre dans l'ambiance si vous montez dans votre voiture tout de suite. Et on revient tout de suite après.
4: Et je monte le son.
1: Et elle monte.

0: Alors, c'était pas un peu cool, quand même, ce petit morceau?
1: J'adore ce groupe.
0: Et ouais, ce groupe et ce label, vous entendrez souvent des sorties de International Anthem sur Ondes Magnétiques, la nouvelle émission de radio de Plage Magnétique. Je crois que c'est comme ça qu'il faut faire, il faut répéter souvent les titres. Du coup, dans notre petit ordre du jour, là, on a une rubrique actu de l'association. Et je ne vous ai pas présenté Marianne, qui va donc s'y coller, Marianne Vignier, qui est au sein de Plage Magnétique, chargée de l'éducation artistique et culturelle, et des publics, jeunes publics essentiellement aussi. Donc du coup, je vais te laisser nous raconter
1: Marianne,
0: un petit peu.
1: Marianne, est-ce que tu veux un petit jingle pour te lancer ?
0: Ah ouais.
2: Oui.
1: Allez, c'est parti.
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2: Et oui, à Plage Magnétique, je m'occupe aussi des concerts, donc vous me voyez souvent à la billetterie, au public, je tiens la porte, je mets des coups de tampon. Tout ça, quoi, la vie d'un concert, en fait. Et donc, en mai, Fais ce qu'il te plaît, nous avons deux concerts à vous proposer où nous allons vous emmener avec nous, loin de Brest, pour le tout premier concert qui aura lieu le 21 mai, un jeudi, donc. Et on va vous emmener à Logona d'Aulas, loin, loin, loin dans la rade. On va vous emmener dans une cale, la cale de Moulin-Mer, en lien avec l'association La Moulinette, qui organise des événements artistiques très régulièrement, et on s'associe pour vous présenter le duo Brady, qui est un duo de violoncellistes. Comment ? Ça aura lieu à 19h.
0: Ouais, juste pour dire qu'on l'entendra, et on aura même une interview avec eux et Anaïs tout à l'heure.
2: C'est pour ça que j'ai pas le droit d'en dire plus pour l'instant.
0: Ouais, là il faut que tu parles du 22 et du 23 mai.
2: Et donc, le duo Brady, le 21 mai à 19h, à la Moulinette, à Moulin-Mer, mais aussi le matin du vendredi à 10h30, au Vauban, on se rapatrie à Brest, on propose une séance pédagogique, c'est-à-dire qu'on raccourcit le concert et on consacre du temps à l'échange. C'est ouvert à tous et toutes, donc on vous attend avec grand plaisir pour cette petite heure ensemble où on écoutera le projet Brady, mais aussi on pourra poser toutes nos questions. Donc on en saura un peu plus tout à l'heure. Et le deuxième rendez-vous, c'est dans la foulée, en fait, c'est le samedi. 23 mai, nous n'arrêtons pas, décidément. Et donc là, on va se retrouver à la médiathèque François Mitterrand, la médiathèque installée au Capucin, pour un rendez-vous que vous connaissez sûrement maintenant. C'est les rendez-vous qu'on a appelés les Économades, en lien avec les médiathèques de Brest et avec deux maisons de production brestoises. Cette fois-ci, on a donné la parole à la maison de production qui s'appelle La Criée, autour de deux artistes, Rebecca Roger-Cruz et Laura Perrudin. Et elles ont décidé, en lien avec les médiathécaires, de mettre en avant l'œuvre de la poétesse Laura Vasquez. Et là aussi, on a décidé d'interviewer Laura Perrudin, qui pourra nous en raconter plus de ce projet complètement inédit tout à l'heure. Et donc ça sera à 16h à la médiathèque François Mitterrand. Et bien évidemment, c'est gratuit et ouvert à toutes et tous.
0: Et voilà, et donc là on arrive tout de suite, il me semble, sur notre première rubrique qui est donc, concerne les infos rattrapage. Les infos rattrapage, c'est on te raconte ce que t'as pas vu.
1: Attention,
0: jingle.
1: Rattrapage.
0: Et donc pour cette première rubrique rattrapage, on a choisi de vous parler du concert de The Next, qui est un concert qu'on a organisé le 16 avril dernier à la Carène, dans le club de la Carène, et qui a été un petit peu vécu comme une messe, je crois, par l'ensemble du public qui était quand même dans une écoute très solennelle de ce groupe. Donc ce groupe, pour ceux qui le découvre, c'est un trio australien qui joue depuis pas moins de 40 ans ensemble et ils se sont jamais disputés. Voilà, donc ça c'est quand même assez fou. Et c'est vrai que donc du coup, ils nous ont proposé deux morceaux de 45 minutes, donc sur le mode de l'improvisation, c'est leur truc. Et on est vraiment sur des morceaux construits sur des toutes petites modulations, sur de la musique assez répétitive. Et donc on est sur un gros voyage. Voilà, ils nous en ont proposé deux avec un petit entracte de 20 minutes. Eh ben, personne n'est parti. Ouais, moi j'ai trouvé ce moment vraiment fantastique. On leur a donné rendez-vous pour leurs 50 ans d'existence de trio. Voilà, là, ça sera donc dans 10 ans.
1: Absolument. Alors j'ai un peu un scoop, c'est que je pense que en fait ils se sont créés en 1987, donc ils sont sur leurs 39 ans.
0: Ouais.
1: Et les 40 ans, c'est l'année prochaine. Ah, mais ouais. On leur en veut pas.
0: Ouais. Ils nous ont grillé un an, quoi. Enfin, ils nous ont.
1: Ouais. Ils se sont un peu emballés.
0: Ils se sont un peu emballés.
1: Mais c'est vrai que The Next, on n'est jamais déçu, parce que c'est un trio qui embarque tout le monde dans son univers. Que tu aimes le jazz ou pas, que tu aimes l'avant-garde ou pas, que tu aimes la trance ou pas. Il y a un espèce de mélange de plein de choses. Et comme ils jouent ensemble depuis si longtemps, ils ont développé un espèce de langage télépathique.
0: Ouais, c'était vraiment dingue.
1: On était tous en lévitation avec eux. Enfin, c'était assez splendide.
0: Ouais.
1: Donc voilà, un moment rare que vous avez raté.
0: C'est ça. Et on a un petit sonore, il me semble, de Yannick.
1: Yannick est à Bucarest.
0: Qui est en ce moment à Bucarest, mais qui est également sur Fréquence Mutine, puisque voilà, nous sommes en 2026. Et Yannick, en fait, n'est autre que l'ancien programmateur de la Carène, avec qui nous avons décidé conjointement, en septembre dernier, de programmer The Next. Donc on écoute Yannick.
2: Allez.
4: Ce que j'ai préféré dans ce concert de The Next, c'est le silence que le trio a imposé dans une salle qui est plutôt habituée à des forts volumes sonores. Puis aussi la forme du concert, réussir à nous faire écouter deux fois 45 minutes de musique sans parasite, d'une traite, c'est totalement anachronique en 2026. Hein. On est plutôt habitué à la vitesse, une vitesse d'ailleurs qui nous est imposée. Et eux, les Next, ils nous ont imposé la lenteur et c'était tellement appréciable.
0: Ouais, alors moi je suis.
4: Ce que j'ai préféré dans.
1: Ouais, bon.
2: Hein. Yannick, on se tait.
0: Qu'est-ce que t'as préféré dans The Next, Yannick?
1: La lenteur.
0: Est-ce qu'on s'écouterait pas un petit bout?
1: Oui.
0: De The Next.
1: Alors, allongez-vous, fermez les yeux.
0: Alors, voilà, on va couper, parce que là, je crois que le morceau qu'on a sélectionné, il fait 15 minutes.
1: Non, bon. Il fait 55 minutes.
0: Ah oui, 55 minutes, donc.
1: Ouais.
0: Bon, donc, du coup, on va vous proposer un extrait de The Next.
1: Allez, allongez-vous.
0: Allongez-vous dans votre voiture.

0: Alors on est obligé, hein, je vous avais prévu, on est obligé de couper ce petit rêve qui commençait.
1: Et est-ce que je le laisserai pas un petit peu
0: en tapis sonore, c'est comme ça que ça s'appelle. Ben pourquoi pas, on peut le laisser en tapis sonore, le temps de vous parler de la prochaine rubrique, qui est la Jazz Patrouille. Alors si on fait les devinettes, ça va parler des enfants en fait. Donc du coup, cette rubrique dédiée à l'agenda du jazz et des jeunes publics, c'est donc Marianne qui va nous la présenter. Et il y a une actu en plus, il y a des grosses actus en mai pour
2: et
0: les familles.
2: Et on a un super
0: jingle.
2: Jingle Jazz Patrouille.
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0: Tu peux magnifique.
4: Mais non, trop bien, ouais.
2: Alors, notre nouvelle émission Ondes Magnétiques, proposée par Plage Magnétique, propose la rubrique Jazz Patrouille, l'actu des enfants et leurs parents, bien évidemment. Soyez tout week, on vous indique où partir avec vos oreilles et vos yeux. Et alors, ce mois-ci, pas de proposition jeune public pour Plage Magnétique. Donc, on vous propose l'actu chez les copains, notamment le super festival Confetti, qui est un festival concocté par la Carène depuis quelques années maintenant, qui aura lieu du mercredi 20 au dimanche 24 mai dans la salle de la Carène à différents endroits. Il y aura plusieurs rendez-vous musicaux, mais aussi des ateliers à destination des tout-petits et jusqu'à 10 ans environ. Il y aura aussi des gâteaux proposés par la librairie, comme les grands. Donc, plein de raisons pour y aller. Moi, j'ai sélectionné deux rendez-vous pour vous, parce que c'est des projets finistériens que j'ai pu voir, donc c'est toujours plus facile pour en parler. Notamment un groupe très connu qui s'appelle Chapi Chapeau, qui font des concerts de toy music. La toy music, c'est de la musique faite avec des vieux jeux d'enfants. On est plutôt dans un esprit électro-pop. On est là pour se faire plaisir, pour danser tous ensemble. Il s'agit de leur cinquième création et ils ont décidé de concocter un spectacle qui va s'adresser à la fois pour les tout petits mais aussi pour les plus grands. Donc pour les tout petits, ça sera le matin, le mercredi 20 mai. Et pour les plus grands, ça sera l'après-midi à partir de 6 ans. Donc, c'est un concert qui s'appelle Mini. Et en fait, ils ont installé toute une petite scène avec une chouette scénographie, avec une collection de vieux instruments qu'ils déclenchent les uns après les autres pour vous proposer plusieurs temps de musique et bouger vos popotins. Ça se termine par une super boum. Tous ensemble.
1: Donc c'est voilà. Des instruments joués, c'est ça?
2: Ouais, tout à fait.
1: Magnifique.
2: Tout à fait.
1: Alors, il paraîtrait que la personne qui a fait les jingles a fait partie de Chapi Chapeau.
2: Tout à fait.
1: Dans un autre temps, absolument.
2: Et oui,
1: absolument.
2: Il y a quelques années.
0: La mini-personne.
1: On vous laisse
5: deviner.
0: La mini-personne a fait partie de Chapi Chapeau. Oui. En tout cas, moi j'ai vu l'affiche de Confetti, elle est trop bien.
2: Ouais.
0: Je sais pas si vous, enfin voilà, je sais pas si ça parle aux Brestois qui nous et aux Brestoises qui nous écoutent, mais c'est un super lapinou, il est super.
5: Il me semble qu'il y a un lapinou rose sur une place méga connue.
0: Méga connue de Brest, ouais.
1: Et alors, la personne qui a fait les jingles avait aussi un spectacle dans lequel il était déguisé en lapin.
0: Mais non.
1: Mais si.
0: Mais cette mini personne est décidément pleine de surprises.
1: Elle est ressource.
0: Cette mini personne. On l'appellera toujours comme ça, nous, hein,
1: oui,
0: la mini personne.
1: La mini personne en lapin rose.
0: Ouais, voilà.
2: Il faut quand même rappeler les tarifs.
1: Voilà, oui,
2: de dire que c'est 7 euros pour les parents et 5 euros pour les enfants. Et vous avez toutes les infos sur le site de la Carène. Et bien évidemment, vous pouvez réserver en avance. Une deuxième proposition pour les plus grands. À partir de 7 ans, ça dure 50 minutes. Ça sera le dimanche 24 mai, le matin, à 10h30, pour clôturer le festival. Et là, on est dans un tout autre univers proposé par le duo Olor, qui est aussi un duo finistérien, composé d'Agathe Henry et de Simon Bouladou. Et il propose une partition complètement envoûtante, portée par de la guitare électrique et les claviers. Et là, on part vraiment dans un univers folk, pulp, autour d'un conte.
0: The New Style.
1: La musique Paul.
2: La Paul music.
1: En mangeant du poulpe.
2: Ça fait un peu poulpe.
0: Ouais, c'est entre le poulpe et la pop, c'est bien le poulpe.
2: Et ben là, on est plutôt entre les contes de Hans Christian Andersen et l'univers d'Hayao Miyazaki. Est-ce que vous avez des trucs aussi durs à dire que moi ?
0: Je crois pas, non.
2: Voilà.
0: Non, là, franchement, pas mal.
2: Et ils ont une très jolie scénographie aussi qui accompagne leur conte. Donc, ça vaut vraiment le coup de se déplacer pour aller les voir. On est toujours sur les mêmes tarifs et sur les mêmes modes de réservation. Donc, courez-y. Voilà.
0: Eh bien, super. T'as tout dit ? Tu nous as tout dit ?
2: J'ai tout dit pour cette fois-ci. Je m'en garde pour la
0: okay,
2: prochaine.
0: Ok, t'as raison. Ouais, faut garder un petit peu de... Ouais. Petit peu d'actu. D'autant que le programme, nous, il continue quand même de se dérouler là et qu'on va passer à la prochaine rubrique. Et la prochaine rubrique, elle s'appelle Jazz et elle concerne l'émergence dans les musiques jazz et curieuses. Et c'est là, c'est maintenant qu'on va vous parler du duo Brady. Voilà.
1: Et alors, moi, je ne sais pas s'il faut que j'envoie d'abord le jingle ou d'abord le morceau.
0: Moi, je pense que t'envoies d'abord le jingle.
1: Très bien.
0: Après, je présente le duo Brady. Après, on écoute un peu. Et après, on fait le phoneur avec Anaïs. Et c'est là, la première fois qu'on va appeler quelqu'un en direct pour faire un interview en direct. Donc, on espère que ça va marcher. Restez à l'antenne et vous verrez bien. Peut-être on va beaucoup rire.
1: Attention, voilà. C'est parti.
0: Jingle.
1: Réveillez-vous. Et je me suis trompée.
5: Je m'en viens celui-là aussi.
1: Alors, attention.
0: On voit toutes nos cartouches, là.
1: C'est parti.
4: Oh, jazz.
5: C'est bien celui-là.
0: Ça, c'est celui-là, c'est Morgane qui...
1: Oui, bon anniversaire, Morgane.
0: Bon anniversaire, Morgane.
2: Bon anniversaire, Morgane.
0: Elle est à Marseille, je doute qu'elle nous écoute, mais bon. Donc la rubrique Jazz et le duo Brady. Duo Brady, en fait, c'est un duo de violoncelle, violoncelliste, qui navigue entre des compositions qui vont être plutôt tournées vers le rythme et quelque chose de presque techno-instrumental, et d'autres beaucoup plus solennelles et contemplatifs. En gros, l'histoire qu'ils veulent nous raconter, c'est un peu l'histoire d'un monde d'après. C'est une sorte de dystopie où on va se promener un petit peu entre ben, les effrois que provoque le futur et puis quand même les joies. Voilà, nous, ce qui nous a intéressé, c'était ça, c'était le fait qu'il y ait la présence de la joie dans le futur. Et puis c'est aussi le fait qu'ils sont lauréats de Jazz Migration, et que ça, pour nous, c'est super important au niveau de l'émergence, parce qu'en fait, c'est Jazz Migration, c'est un tremplin en national, et que chaque année, il y a quatre groupes lauréats, et qu'ils vont faire une tournée chez tous les partenaires jazz et musique curieuse de l'Hexagone, globalement. Et donc, ils passent par Brest, et ils joueront aussi juste avant à Quimper, voilà, au théâtre de Cornouailles. Donc c'est dans le cadre d'une mini tournée. Et donc je vous propose d'écouter Systole, qui est un peu, je dirais, leur tube. Voilà.

0: Eh bien, c'était Systole par le duo Brady qui, normalement, est en ligne avec nous.
1: Allô ?
2: Oui.
0: I believe I can fly.
3: C'est notre première. Je pense que vous ne savez pas à quel point Paul et Michel.
4: Quel accueil.
3: C'est digne du Tour de France. Franchement, c'est exactement la même effervescence.
1: Salut Paul, salut Michel. On est tellement contents que vous soyez en ligne.
3: C'est ça.
4: Nous aussi, on est super contents.
3: Trop cool. Génial. Bon, alors, passé ce moment d'effervescence collective, voilà, on reprend un peu nos esprits.
0: Et c'est donc Anaïs qui s'y colle à la première interview en direct live.
3: Donc moi je suis Anaïs, donc on s'est déjà eu en contact par mail, mais en tout cas je suis vraiment fière de vous avoir à 17h30, pile poil l'heure à laquelle on avait décidé de faire cette interview, donc c'est absolument incroyable. Donc j'ai en ligne Paul Collomb et Michel Pierre, donc violoncelliste du duo Brady. Donc Paul, je me permets de te tutoyer, Paul, c'est ok?
2: Oui, bien sûr, ouais.
3: Ok. Donc moi, de ce que j'ai pu lire, c'est que tu es originaire du Pays de la Loire et toi, Michel, du Havre. C'est bien ça?
2: Tout à fait.
3: Ok.
4: C'est
3: et
4: bien
3: donc,
4: ça.
3: Vous êtes en duo depuis un certain nombre d'années. Moi, de ce que j'ai lu, c'est que vous vous connaissez depuis à peu près 2010, c'est ça?
4: Donc, oui, on se connaît depuis 2010, on joue ensemble depuis 2012, allez.
3: Ok, donc le duo est né en 2012 ou non? Vous avez
2: commencé ça.
3: Ok, d'accord. Et donc voilà, vous avez créé votre premier album Pleine en 2020. Et à la suite de ça, un deuxième album est né, La Vie d'après. C'est celui que nous entendrons donc à La Moulinette le 21 mai. Et donc voilà, La Vie d'après, comme s'intitule votre dernier album, visiblement a été un peu inspiré par cette période de confinement, Covid. Voilà. Et moi, ce que je me suis demandé, c'est qu'est-ce que le Covid ou le confinement avait provoqué sur votre musique? Pourquoi La Vie d'après?
4: Eh bien, c'est vrai que c'est un album post-Covid qui nous a permis de beaucoup improviser ensemble. En fait, avec Paul, on était confinés en même temps. Donc ça, c'était pas mal. On a joué quand même pas mal de violoncelle ensemble. On a beaucoup improvisé. Et puis surtout, bah, on s'est beaucoup, comme tout le monde, je pense, questionné. On était assez anxieux par moments. Et c'est un répertoire dans lequel on a vraiment déposé pas mal de crainte un peu sur l'avenir. On s'est imaginé toute une histoire, qu'on prenait une navette spatiale, qu'on allait s'installer sur une autre planète. On s'est demandé comment recommencer mieux. Et voilà, en fait, on a imaginé une série. Chaque morceau correspond à un futur possible. Donc, il y en a des assez sombres, mais il y en a d'autres qui sont très joyeux. L'idée, c'était, on avait très envie de faire la fête. Donc, à ce moment-là, évidemment. Donc, l'idée, c'était aussi de célébrer la fête, de se dire que même si on est un peu anxieux sur l'avenir, on va y aller ensemble, tous et toutes ensemble, et on va danser, même si c'est sur une autre planète avec des extraterrestres. Donc voilà, c'est un opus qui raconte un peu tout ça.
3: Ok. En fait, ce qui est marrant, c'est que finalement, en tout cas, ça colle aussi assez bien avec cette actualité du moment. Donc finalement, quand on va vous écouter le 21 mai, on aura l'impression que la musique créée post-Covid, elle parlera aussi à ce que nous, on ressent en ce moment, quoi, comme citoyens inquiets et désireux d'avoir des au-delà et des ailleurs complètement farfelus, imaginaires et différent.
2: Oui, tout à fait. Ouais, c'est vrai que dans le répertoire qu'on a imaginé, il y a des dystopies totalitaires. En tout cas, c'est un peu le bazar dans toutes nos histoires. Et chaque futur est très très différent. Chaque morceau imagine un futur très différent. Donc, espérons qu'on est encore dans une situation où le futur n'est pas tout tracé. Et c'est ça qu'on essaie aussi, nous, de partager, c'est qu'on a quand même envie aussi de s'amuser, de rire, de passer des bons moments malgré toutes les inquiétudes qui s'amoncellent autour de nous.
5: Je crois que pour le concert de La Moulinette, il y a un ballet aquatique qui est en train de se préparer pendant votre concert.
0: Pour vous accueillir.
5: Un ballet aquatique festif.
4: Un ballet aquatique. C'est-à-dire
5: Vous allez jouer au bord de l'eau et il y aura une chorégraphie en direct, live.
3: Je pense que notre collègue Sophie...
4: Incroyable.
5: Ouais, vous allez voir, ça va être splendide.
4: Et est-ce qu'on peut participer à la chorégraphie?
5: Absolument.
6: Oui, je pense qu'il n'y a pas de problème là-dessus. L'eau, elle est un peu froide hein, quand même.
4: Sur un petit 12 degrés, là. Oui, mais j'ai pas peur,
6: Ah oui, c'est vrai. J'avais qu'à écouter aussi.
3: On va vous mettre en lien avec la compagnie des sirènes de Logona d'Aulas.
4: Incroyable. Non, on est tellement contents de venir à la Moulinette. On a regardé des photos sur Internet. Ça a l'air extraordinairement beau.
6: C'est magique.
4: Donc quelle joie.
3: Trop bien. Et alors, pour celles et ceux qui nous écoutent en temps réel depuis leur voiture ou depuis leur maison, pourquoi pas, nous sommes donc sur Radio Mutine, nous sommes Ondes Magnétiques, la première émission de plage magnétique. Et donc, nous organisons des concerts curieux, joyeux et festifs aussi par moments. Et nous accueillons le duo Brady à la Moulinette le 21 mai. Donc, le duo Brady, c'est un duo de violoncellistes. Et je voulais vous faire rebondir par rapport à ça, pour changer un petit peu de la discussion de votre précédent album. Moi, je me disais, un duo de violoncelle. Est-ce que c'est facile à mettre en place? Enfin, je veux dire, en fait, on pourrait se dire spontanément, est-ce qu'on ne se marche pas dessus quand on est deux violoncelles et qu'on joue ensemble? Comment on crée ensemble quand on est deux instruments identiques?
4: Eh ben, c'est une très bonne question parce que c'est vrai que ça fait longtemps maintenant qu'on joue ensemble et on a expérimenté plein de choses assez différentes. Au départ, on jouait même des morceaux un peu classiques en fait, des morceaux déjà écrits par d'autres compositrices, compositeurs. Et finalement, on a développé un son, je crois, qui nous est assez propre où on utilise tous les endroits du violoncelle. Vraiment, on est allé gratouiller un peu partout. On joue parfois à des endroits qui sont pas tout à fait traditionnels. Et ce qui nous permet aussi de faire des percussions, d'imiter des instruments un peu électroniques, parce que grâce à l'amplification, des sons qui sont très très très peu sonores vont devenir énormes. Et donc ça nous permet d'enrichir vraiment la palette de timbres et de couleurs du violoncelle. Mais on adore aussi notre instrument, donc on joue aussi de la manière traditionnelle, assez lyrique, avec les archets, voilà. Mais on essaie d'imiter plein d'instruments différents, plein de sonorités différentes, et ça nous permet du coup de pas nous marcher dessus et de... Des fois, on se prend un peu pour tout un orchestre, alors qu'on est que deux.
3: Génial.
6: Et ça marche, moi, je valide. Je l'ai vu.
3: Absolument. Et ce qui est amusant, c'est que vous le prenez vous aussi, mais de ce que j'ai pu lire en fait à travers toute votre documentation, c'est que vous faites rentrer un peu de techno, un peu de musique improvisée, du jazz. Enfin, finalement, voilà, les influences, elles viennent de partout. Est-ce que pour vous, c'est justement facile et complètement évident de les faire rentrer? Est-ce que ça s'est fait un peu progressivement? Racontez-nous un peu tout ça. Comment on crée une musique à partir, quand on est de violoncelliste, à partir de plein de courants qui sont peut-être parfois un peu à l'opposé du violoncelle, quoi, tel qu'on l'imagine.
2: Ouais, c'est vrai que nous, ça a été un processus relativement long parce que ça fait longtemps qu'on joue ensemble et qu'on cherche à aussi imiter des instruments, à rentrer dans des univers musicaux qui sont pas forcément ceux du violoncelle. Et avec Michel, on écoute aussi beaucoup de musique ensemble. On aime écouter beaucoup de techno, de la pop, et en fait très naturellement, il y a des effets, des modes de jeu qui nous ont évoqué par exemple la techno. Et à partir de ce départ là, on s'est dit, on va essayer de créer des morceaux qui soit de la techno mais à deux violoncelles, en allant vraiment chercher des sonorités qui sonnent en acoustique mais qui évoquent tout de suite instantanément des machines. Et donc petit à petit on a fait un premier morceau et ça nous a vachement amusé et donné envie de continuer, donc on a continué à chercher ça. Et aujourd'hui on a d'autres techniques, c'est qu'on va commencer par travailler des morceaux avec des vrais instruments électroniques, des vrais synthés, des choses comme ça, et à partir de là on va adapter, on va essayer d'imiter ce qu'on a écrit sur clavier mais avec nos violoncelles, et ça permet de renouveler un peu nos modes de jeu qu'on utilise avec les instruments.
6: Et c'est quoi vos rêves en techno du coup?
2: Mais j'ai pas bien entendu, pardon.
6: Vos références en techno, enfin, quand tu disais on écoute de la techno, c'est quoi les...
2: Eh ben, il y a Jeff Mills, le John Hopkins, par exemple, bah, un groupe actuellement qui est vraiment super, violon batterie, qui s'appelle Martha the Band, qui fait vraiment de la techno à partir d'instruments acoustiques aussi.
6: Ouais.
2: Ça, c'est des ça c'est super inspirant, le cabaret contemporain qui a été très très actif là-dedans aussi à partir d'instruments acoustiques.
6: Tout à fait. Voilà. Il y a eu Keep House aussi un moment.
3: Et donc on sentira un peu tout ça aussi durant le concert à la Moulinette, je suppose. En tout cas, toutes ces influences, elles vont forcément un peu transpirer dans votre manière de jouer, même en extérieur.
4: Oui, carrément, ça fait vraiment partie de notre répertoire. Et on alterne un peu des morceaux plus lyriques, un peu folk, un peu pop, et puis des morceaux plus techno. On est accompagné toujours de notre ingénieur du son, qui sans lui, c'est vrai qu'on ferait peu de choses, parce que bah voilà, des fois, le violoncelle, ça fait des sonorités super, super piano. Comme je disais tout à l'heure, c'est presque inaudible. Et grâce à la sonorisation, bah voilà, ça se transforme en un énorme kick avec plein de graves. Et d'un coup, on se prend pour un batteur ou voilà. Mais
3: j'ai l'impression que vous avez pas peur de partir à l'aventure en termes sonores, parce que je regardais un peu votre feed Instagram et je voyais que vous avez déjà joué dans une grotte troglodyte quelque part. Je me suis dit, tiens, c'est quand même pas simple pour des musiciens de s'adapter à ce genre de lieu.
4: Enfin, non, c'est vrai que je sais pas si c'est le côté, comme on est deux, que c'est du violoncelle, qu'on peut vraiment être mobile. On nous a parfois proposé des endroits super insolites et c'est toujours absolument génial. On a joué dans une grotte. On a joué aussi dans un surin, comment ça s'appelle, c'est pas un fleuve, c'était un dans le sud de la France, là, je sais plus comment ça s'appelle. Il y a, le public venait en kayak pour nous écouter, on était sur une petite plateforme flottante. Ah ouais. Et c'était les gorges, voilà, les gorges de la Dordogne. Et on adore tout ce qui est, un peu, qui sort un petit peu des concerts habituels.
3: Ok, et ben en tout cas, on est super content de vous recevoir. Et je pense que tous les gens qui nous ont entendus, en fait, sont déjà en train de réserver leur place sur notre billetterie. Et oui, enfin, arrêtez votre voiture.
0: Peut-être une info pratique de dire que même s'il pleut, on pourra vous accueillir et qu'on a chez un Lona. Lieu de repli dans le bar qui est à l'entrée de Logona d'Avignon.
6: Enfin, un café-concert, ouais.
0: Café-concert de la Casa. Ouais, chez Nona.
3: La cabane de Nona.
0: La cabane de Nona. Voilà.
5: Tout voilà. Ça est extrêmement bien organisé.
6: Ouais. Mais il fera beau, c'est sûr.
2: Oui, il fera beau.
6: Il fera beau, c'est sûr.
3: En tout cas, Michel et Paul, en tout cas, on est très très contents de vous avoir eu en ligne. Et puis bah voilà, on a hâte de vous accueillir le 21 mai à la Moulinette à Logona d'Aoulas.
6: Et ouais.
3: On vous souhaite une bonne soirée.
6: Bah ouais.
2: Bah merci en tout cas, merci beaucoup. On a trop hâte de venir jouer et merci pour cette invitation aujourd'hui.
6: Trop
3: bien.
6: Avec plaisir.
5: À bientôt.
4: Bye bye. À bientôt.
5: Allez, tu raccroches. Non, c'est toi.
6: Est-ce qu'on s'est raccroché en direct?
0: Allez. Salut.
6: On le saura ou pas après.
5: Bisous du Obradi.
6: Est-ce qu'on a prévu quelque chose pour après? Ah ouais, on entend la.
7: C'est fou.
6: Alors, on en est à Sauvons le Jazz. Donc, Sauvons le Jazz, la rubrique des festivals amis. Donc, du coup, on a prévu un petit fauneur avec Gérald Martin, qui en fait travaille pour le festival Bordure et Alentour. Mais avant ça, on va diffuser un morceau d'un des groupes de la programmation de ce super festival qui a lieu à Langon. Donc, pas si loin quand même. Voilà, qui a lieu mi-mai, là, c'est tout bientôt. Je crois que ça commence le 14 et que ça s'étend jusqu'au 22, il me semble. Dans ce festival, on aura le plaisir de retrouver les Winter Family. Et donc, bon, moi, je les ai croisés souvent et leur musique, elle est peu diffusée à la radio. Donc, je vais me faire un grand plaisir de diffuser un titre de Winter Family tout de suite. Et après, on retrouve Gérald en fauneur pour le deuxième interview en direct.
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0: Et bien, donc c'était un morceau de Bonbon Vaudou avec Daniel Waro. Daniel Waro qui fera partie de la programmation du festival Bordures et Alentours. Et je crois que Gérald Martin, programmateur de ce festival, est en ligne.
1: Je suis là.
0: Waouh ! Deuxième victoire pour notre interview en direct, c'est trop bien. Ça va Gérald ?
1: Oui, très bien, et vous ?
0: Oui, ça va, on t'a un peu speedé peut-être là.
1: J'ai été pris un peu de cours.
0: Ouais, on est désolé, c'est notre première. On n'est pas dans une très grande maîtrise du temps, mais disons qu'on va s'améliorer. Là tu fais partie de la rubrique Sauvons le jazz, la rubrique des festivals amis. Et ouais. Donc on voulait parler du festival Bordures et Alentours qui va se déployer sur le mois de mai et qui, je crois, est un festival qui en rassemble au départ deux, c'est ça ?
1: Ouais, en fait c'est une initiative, c'est le résultat en effet d'initiatives un peu multiples. Le festival Bordures, il a été créé en 2016. Par François-Xavier Ruon et puis des habitants de Langon. Mmh. Et puis, parallèlement, moi, avec le collectif Le Grand Pas, qui réunit des musiciens plutôt issus des musiques traditionnelles, on avait commencé aussi à organiser des choses sur le pays de Redon, et dont un festival qui s'appelait Les Alentours. On s'est rapidement... associé avec Bordures pour commencer à organiser des choses ensemble. Et d'ailleurs, je me faisais

0: réflexion que la première collaboration entre les deux entités, c'était en 2018, et c'était dans le cadre d'un concert de Plage Magnétique.
1: Mais oui, je vois Marianne qui fait oui avec la tête. Marianne qui est un petit peu la boîte à archives.
2: L'ancienne.
0: Ouais, c'est ça. C'était avec Camilla Joubran et Sarah Murcia.
3: Magnifique duo. Oui. Ouais, incroyable.
1: Mm. Cool.
0: Et donc, c'était le début de cette aventure-là. Et puis, en fait, à partir de l'automne 2021, on a commencé à créer la saison Bordure et Alentour. Et puis, de fil en aiguille, on s'est dit que alors faire une saison et deux festivals, ça devenait un peu beaucoup. Mmh. Et donc là, à partir de cette année, voilà, il y a ce nouveau format de festival, devient Bordure et Alentour, comme la saison. Mais sans changer les règles et le projet artistique en soi.
1: Ouais. Et donc ça se déploie plutôt à partir de la deuxième quinzaine de mai, c'est ça ? Il me semble.
0: Ouais, en fait, c'est un peu mouvant parce que c'est sur les dates du week-end de l'Ascension et puis donc sur celle de la Pentecôte. Donc,
1: et c'est quand même dans un joli coin pour les gens qui auraient envie de partir en vadrouille pendant ce long week-end où il fera beau, hein, c'est évident.
0: C'est toujours beau parce qu'il y a une histoire de lune, de marée.
1: Tu m'avais parlé aussi de ce lever de soleil, c'est un petit peu votre signature, ça, non ? Pendant le festival, il y a un petit moment magique aussi chaque année qui est dévoilé un petit peu au dernier moment.
0: C'est ça, pour les lève-tôt ou les couches-tard, le dernier jour du week-end Langonnet, le samedi, il y a ce rendez-vous. On ne sait pas qui va jouer, ni dans quel endroit ça va être exactement. Mais on assiste à ce lever de soleil en musique et puis qui est suivi d'un petit déjeuner paysan. Juste après. Et puis en fait, il y a toujours eu des moments. On aime bien cheminer, en tout cas, dans ce festival-là, avec les concerts en matinée, le midi, tout ça. Et puis dans différents lieux, patrimoine naturel ou patrimoniaux de.
1: Ouais, ce sont des musiques et des lieux. Alors là, on a diffusé, avant de te prendre au téléphone, Winter Family, qui fait partie de la programmation, mais il y aura aussi Daniel Waro. On est quand même dans une forme d'éclectisme un petit peu savant. Comment vous travaillez ça ? Il y a des shortlists, vous avez des gens que vous avez envie d'inviter depuis longtemps. Comment vous fonctionnez pour construire tout ça ?
0: Alors, en tout cas, historiquement, le festival Bordure avait reposé beaucoup. Enfin, il y avait toujours cette idée d'ouverture assez forte parce que Bordure fait référence aux lisières, aux marges, et puis un peu ces espaces de frottement ou de rencontres entre des esthétiques musicales assez différentes. Mais il y avait une base peut-être un peu plus importante autour des musiques improvisées ou de la création sonore. Et puis, moi, ce que j'apporte, c'est peut-être un peu plus un univers issu des musiques traditionnelles. Et donc, on crée ces passerelles, mais parce qu'elles se font aussi naturellement de plus en plus aujourd'hui. Et puis, que c'est ce qui fait qu'il y a des familles musicales, en fait, qui deviennent presque évidentes, même si elles sont...
1: Elles peuvent paraître éloignées.
0: Ça fait une sorte de spectre comme ça musical. Et puis après sur les choix, c'est moi je suis très lent dans la réalisation de la programmation.
3: Mais non,
0: je souffre à chaque fois parce que on annonce toujours la programmation un mois avant. En fait, c'est vraiment pas bien. Mais ça repose aussi des fois sur des opportunités hein, parce qu'on reste un festival avec des tout petits moyens essayer de trouver quelque chose qui fasse sens tout au long du week-end qui raconte une histoire. Moi j'aime bien fonctionner un peu comme ça.
1: Ouais. Et donc on t'a demandé de sélectionner un morceau qui sera diffusé, qui est un peu ton coup de cœur du festival, tu peux nous en dire deux mots avant qu'on diffuse ce morceau.
3: On le trouve
1: et qu'on le trouve.
0: Ouais,
1: on l'a pas trouvé.
0: Et ben, Et ben en fait là j'ai choisi donc le un titre de Garden of Silence
1: qui est le nouveau
0: voilà de Clément Jeanninet. Alors j'ai peur parce que l'album il vient de sortir et puis finalement il y a une certaine fidélité qui s'est créée avec Clément depuis 3-4 ans, aussi bien dans le cadre du Festival Bordure que dans le cadre de la saison ou du Festival des Alentours, où on a accueilli aussi bien la Litanie des Signes que Gamebri Superstar ou Soku. Donc c'est quelqu'un de très prolifique et moi j'aime beaucoup son univers. Et donc là, dans ce quartet qui réunit Ambre Villermoz à l'accordéon, Robert Lukaciu à la contrebasse et puis Arve Henriksen à la trompette. Il y a un peu cette rencontre entre musique improvisée, musique répétitive, des répertoires anciens, musique baroque. Et donc voilà, je trouve que Clément fait ça avec toujours beaucoup de douceur.
1: Ouais, je souscris à ce que tu décris. On est bien d'accord que c'est le projet qui a joué, c'était Jazzwiz pour AJC, c'était cet
0: oui,
1: hiver.
0: Ah, ouais.
1: Oui, d'accord. Ouais, c'est très très beau.
2: Et il y a un morceau en particulier où j'y vais comme ça sur.
0: Ah bah écoute, j'ai plus exactement les titres en tête, mais je crois que le premier.
1: La reprise de Nirvana.
0: Il s'appelle Transformation. Il est
2: absolument.
0: Il est assez long, Nirvana, mais il n'y a pas un format radio.
2: Ah ouais, bah on n'est pas dans un format radio. Nous ne sommes pas un format radio.
1: Non, nous on est hors format. Ouais. Comme Bordure et Alentour, le festival qui commencera donc le 14 mai.
0: Le 13 mai,
1: jusqu'au 22, 23, je ne sais plus.
0: Jusqu'au 22, ouais.
1: Jusqu'au 22 mai. Voilà, allez fouiller dans les internets et allez choisir vos soirées.
0: Bordure.bzh, ouais.
1: Bon, on l'écoute ce petit morceau.
2: On l'écoute et on dit au revoir à Gérald.
1: On dit au revoir à Gérald.
2: Gérald,
1: on remercie
0: merci beaucoup et puis
1: longue
0: vie à votre émission.
1: Ah, merci. Bah oui,
2: on viendra faire des lives à Bordure.
1: Ouais. Ouais. Des radios, des plateaux radio.
2: Super.
1: Dans un an. Allez, super. Salut Gérald.
0: À bientôt. Salut.
1: À bientôt.

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1: Bienvenue sur Fréquence Mutine, émission Onde Magnétique, l'émission bimensuelle de Plage Magnétique autour du jazz et autres curiosités. Alors, on va passer tout de suite à une rubrique qui a été imaginée et conçue par notre camarade Vincent, qui est un bénévole de l'association, et qui a souhaité nous faire part des petites histoires dans la grande histoire du jazz. Et donc, pour la première, on va partir en Amérique, puis en Afrique, et tout ça sur un petit tapis sonore de Duke Ellington.
2: Alors, la rubrique, imaginée par Étienne, s'intitule « Quand l'Amérique retourne en Afrique ». Nous allons maintenant parler d'un retour aux sources, car vous le savez, le jazz puise ses origines dans la musique et la culture africaine. Au tout début, il y a le chant des esclaves africains, déracinés et emmenés de l'autre côté de l'Atlantique. Plus tard, ce chant sera repris par des ouvriers noirs américains dans les champs de coton du Mississippi, qui lui ajouteront la guitare pour faire écho à leur voix. Et c'est en incorporant d'autres instruments et des traditions antillaises et caribéennes que les premières formes du jazz naîtront en Louisiane, à la Nouvelle-Orléans, début 1900. Finalement, la migration des musiciens des autres villes, les enregistrements et la radio propulseront le jazz au niveau mondial. On peut alors se demander, au terme de ce long et douloureux parcours dans le jazz américain, que reste-t-il de l'Afrique originelle ? À travers leur musique et leurs paroles, des jazzmen ont singulièrement évoqué cette filiation. Parmi eux, et peut-être le plus connu, Duke Ellington, que vous entendez derrière moi. Dans son œuvre, on trouve de nombreuses références à l'Afrique. Pourtant, il n'y sera allé qu'une fois, lors d'une invitation par le poète et président du Sénégal, Léopold Sédar Senghor, pour participer au Festival mondial des arts nègres à Dakar en 1966. Très honoré d'y participer, il déclara « Cela fait 35 ans que j'écris de la musique africaine, et me voilà enfin en Afrique ». Il a même composé un morceau spécialement pour l'occasion. Le titre est en français et s'intitule « Fleurette africaine ». Je vous la laisse écouter. En réalité, Duke a composé ce morceau bien avant le festival. Il figure sur l'album « Money Jungle », sorti 4 ans auparavant. Jungle, justement. C'est le nom du style de Duke qui évoque une jungle imaginaire ou mythique, bariolée de cris d'animaux, plus proche de Kipling ou de Johnny Rousseau que de toute forêt vierge, selon le dictionnaire du jazz. Et comme le souligne Laurent Mignard de l'association La Maison de Duke, sa relation avec l'Afrique est sincère et profonde, mais il y a une bonne part de fantasme. Nous pourrions alors dire qu'à défaut de connaître l'Afrique de l'intérieur, Duke Ellington nous en offre une version poétique, sublimée par ses qualités de compositeur et de pianiste hors pair. Je vous invite donc à le rejoindre au cœur de cette jungle mystérieuse, envoûtante, en compagnie de Charles Mingus à la contrebasse et de Max Roach aux percussions. En route vers cette Afrique originelle et fantasmée.

Bienvenue sur Ondes Magnétiques, Fréquence Mutine, la nouvelle émission de Plage Magnétique. Alors, on va enchaîner avec une rubrique qui s'appelle Blablatique, qui est encore une petite interview qui va être en lien avec l'actualité de Plage Magnétique, puisque ça va se référer au concert du 23 mai qui est prévu à la médiathèque François Mitterrand et qui va donc concerner le duo Hasard qui est formé par Laura Pérudin et Rebecca Roger-Cruz. Et je crois que du coup on aura un peu plus tard Laura au téléphone, mais dans l'intervalle on va d'abord écouter un de ses morceaux.

0: Oh, Pella, quelle voix magnifique, Laura Pérudin, que nous avons en ligne, je suppose.
1: Oui, bonjour.
0: Oui, bonjour Laura. Ici Anaïs, donc de Plage Magnétique. Merci d'avoir répondu à cette proposition d'interview. Nous allons donc parler de hasard que tu, toi et Rebecca Roger-Cruz vous présenterez durant les Économades. Les Économades, oui. Ce sont donc des rendez-vous que nous proposons dans les médiathèques de Brest et qui sont toujours en lien avec une autrice. Et donc voilà, les rendez-vous précédents mettaient en valeur des autrices comme par exemple Margaret Atwood ou des autrices américaines. Et pour ce rendez-vous, vous avez sélectionné la poétesse contemporaine Laura Vasquez. Alors, avant toute chose, est-ce que tu peux nous parler de Hasard, votre duo que vous formez donc avec Rebecca Roger-Cruz, et en quoi il est spécial et qu'est-ce que vous recherchez à travers ce duo ?
1: Alors, c'est un duo qui se construit beaucoup autour de l'improvisation. On s'est rencontrés il y a maintenant... environ un an, quelque chose comme ça. Et quand on s'est rencontrés, en fait, on s'est rencontrés parce qu'on aimait mutuellement nos musiques respectives. Et on s'est rencontrés en se rendant compte qu'on aimait beaucoup l'improvisation. Donc, on a fait des sessions comme ça où on improvisait. Donc, Rebecca, qui est percussionniste et chanteuse, et moi, qui suis harpiste et chanteuse, où on s'accompagnait l'une l'autre, l'une chantant, l'autre jouant, ou l'inverse, ou jouant ensemble, etc. Et assez naturellement, on s'est mis à improviser autour de poèmes, justement. Donc l'une chantant et improvisant autour des mots. Alors beaucoup de poétesses, justement, sont arrivées assez naturellement. Et puis petit à petit, on a aussi commencé à arranger quelques chansons plus écrites, du répertoire un peu plus écrit qu'on avait chacune et qu'on a partagé. Et donc petit à petit, ça nous a fait un petit répertoire entre des chansons et de l'improvisation totale.
0: Ok. Et donc pour en revenir à Laura Vasquez, qui est la poétesse que vous avez sélectionnée pour Les Économades, est-ce que voilà, c'était un choix de votre part ? Enfin, en tout cas, moi j'avais l'impression que c'était vraiment un choix tout à fait volontaire et en tout cas plein de convictions de votre côté. Qu'est-ce qui vous a plu chez cette poétesse et comment vous allez intégrer l'univers de cette poétesse à votre création Hasard ?
1: En fait, on aimait toutes les deux déjà beaucoup sa poésie avant même de réfléchir à justement intégrer une poétesse en particulier. Moi, j'avais déjà un peu travaillé sur ses textes et on avait déjà un peu utilisé certains de ses textes dans l'improvisation. Et c'est une poésie qui est pas facile à décrire, c'est très particulier. Ça, enfin voilà, il faut l'entendre pour savoir ce que c'est. C'est difficile à décrire. Mais c'est une matière poétique qui est super pour nous, justement pour jouer, pour improviser, qui a beaucoup de dimensions très physiques, très, on va dire, je sais pas, tactiles, visuelles.
0: Qui ressemble à de la matière, à une matière,
1: voilà,
0: une matière de mots.
1: C'est une matière de mots qui est un super matériau pour jouer, et notamment dans un cadre d'improvisation. Donc on va se servir de ces textes comme ça, dans un cadre improvisé, puis on va aussi, je pense, arranger certaines chansons qui tournent autour de sa poésie. Donc ce sera un mélange, voilà, d'écrit et d'improvisé.
0: Ok, et donc finalement, hasard de ce que je comprends, c'est que votre projet de base est déjà imprégné de poésie, et là, oui. En fait, la proposition des Économades est donc d'intégrer une poétesse et de la faire rentrer dans cet événement bien, bien précis que sont les Économades. C'est donc très ponctuel, mais est-ce que vous pensez qu'à terme, en fait, Laura Vasquez va prendre une plus grande place dans votre nouvelle création ?
1: On n'en sait rien pour l'instant. Je pense qu'on aime bien se laisser surprendre. Enfin, le principe de Hasard, c'était justement de garder beaucoup de place pour la surprise, pour des choses qu'on découvre en live, et justement de ne pas trop figer à l'avance les choses, de pas trop baliser le chemin. Donc, je n'ai pas trop de doutes sur le fait qu'on va bien aimer cette matière. Donc, peut-être qu'il y aura une suite, on verra. On verra bien.
0: Ok, et ma dernière petite question, puisque l'interview est très très courte, c'est bien dommage, mais c'est comme ça. Est-ce que vous serez en acoustique et en quoi l'acoustique c'est important pour ce concert, si jamais toutefois c'est en acoustique?
1: Oui, on sera complètement en acoustique. C'est vrai, c'était vraiment notre envie de départ, de faire quelque chose qui soit le plus possible dénué de technique au sens de voilà d'être le moins possible sonorisé, de dès que possible de jouer dans des endroits qui le permettent, donc des endroits assez petits, assez intimistes. C'était alors c'est pas du tout que c'est quelque chose qu'on fait tout le temps ni Rebecca ni moi, mais c'est là en tout cas pour ce duo on avait envie de ça aussi parce que notre son à toutes les deux il s'équilibre très naturellement de lui-même en fait. Nos instruments se sont très équilibrés d'entrée de jeu.
0: Il n'y en a pas qui surpasse l'autre. Enfin, voilà,
1: voilà, ou en tout cas, ça fait partie de notre mode de jeu commun, de s'écouter beaucoup. On chante aussi un peu à deux voix, a cappella. Et en fait, nos voix s'équilibrent, nos instruments s'équilibrent. Et en fait, on avait envie justement de ne pas dénaturer cet équilibre-là, qui est très, très, qui se fait très naturellement. Et aussi de pouvoir, dès que possible, jouer près des gens pour des petites jauges. Donc en fait jusque là les concerts qu'on a fait c'était beaucoup dans des librairies en fait, bah justement parce qu'il y avait ce lien avec la poésie aussi, et puis parce qu'on trouve que les librairies ça sonne bien, c'est des endroits qui sonnent bien parce que les livres absorbent le son, enfin ont une réaction acoustique qui est assez chouette pour la musique qu'on fait là. Donc voilà, effectivement vu que là le lieu s'y prêtera plutôt bien, on s'est dit qu'on allait à nouveau maintenir ça.
0: Eh ben, c'est génial, ça donne envie. Vous serez accueillis donc à la médiathèque François Mitterrand le 23 mai à Brest. Et donc je le rappelle à nos auditrices et auditeurs, donc les Économates sont des rendez-vous en médiathèque que nous organisons, donc Plage Magnétique et les médiathèques de Brest, assez fréquemment, qui mettent surtout en valeur des œuvres d'autrices et qui sont gratuits et accessibles à toutes et tous. Merci encore Laura pour ce petit moment au téléphone.
2: Merci Laura.
3: Merci Laura.
1: À bientôt, merci.
0: À bientôt.
3: Alors, est-ce qu'on s'écouterait pas un petit morceau de musique avant la suite? Je crois qu'on a dans le cartoucheur un morceau de la Mossa.
2: Absolument.
3: C'est exact. Oui. Est-ce que tu pourrais le mettre?
2: Attention,
3: c'est parti.

0: Et voilà, mesdames et messieurs, cette émission touche à sa fin. Nous revoilà toutes et toutes.
1: Wow, on a réussi un peu.
0: À l'antenne, pour vous dire merci. Et je crois que il va se donner des informations pratiques et il va se donner une petite histoire personnelle de Vanessa Cac.
1: Ouais, alors c'est moi qui m'y colle, c'est la première, donc c'est tombé sur moi. On avait l'idée d'une rubrique qui s'appelle Message personnel, un morceau confidence. Alors je vais pas m'étaler, hein, je vais pas raconter ma vie, hein, mais voilà, il se trouve que je suis née en 1981 et qu'en 90, du coup, j'étais en âge d'aller dans des booms. Et que un des premiers slows sur lequel j'ai eu à danser, c'était Pendant que les champs brûlent de Niagara. Et donc un morceau de Muriel Moreno qui était quand même, vu dans les yeux d'une petite fille, une meuf absolument incroyable.
0: Ouais, elle avait des cheveux magnifiques.
1: Des cheveux magnifiques, des shorts magnifiques, des boucles d'oreilles en étoiles magnifiques, des bottes, tout. Et on est quand même dans une émission un peu jazz, un peu curiosité, donc j'ai décidé de vous passer le morceau de Marion Rampal, c'est-à-dire la reprise de Pendant que les champs brûlent par Marion Rampal. Voilà, donc on se quittera sur ce morceau, mais avant, il est d'usage de rappeler les informations pratiques liées à notre association Plage Magnétique. Alors d'abord le site internet peut-être.
2: Oui, vous pouvez d'ores et déjà taper www.plage-magnétique.org. Vous nous trouverez aussi sur les réseaux sociaux, sur notre page Facebook et sur Instagram en tapant Plage Magnétique. Vous n'allez pas nous louper, on a un petit logo avec deux pastilles blanches.
1: Ne pas hésiter à aller sur notre billetterie hein, également.
2: Absolument.
1: Vous pouvez réserver donc pour l'événement du 21 mai à la Moulinette également pour la suite des événements hein, que vous connaîtrez lors de la prochaine émission hein, qui aura lieu le 1er juin sur Fréquence Mutine.
0: N'hésitez pas à prendre vos maillots pour la Moulinette.
1: Voilà.
0: Il y aura de quoi
1: crème
0: boire,
1: solaire.
0: De quoi manger, crème solaire. Voilà.
1: Organisez-vous en covoiturage.
2: Mm-hmm, absolument. Mm. L'événement est sur Westgo.
1: Tout à fait. Voilà, donc est-ce qu'on aurait oublié de dire quelque chose ? Bon, on remercie Fréquence Mutine.
0: Merci Fréquence Mutine.
2: Et merci à tous nos bénévoles aussi.
1: Merci.
2: Qui ont participé.
1: Et merci à vous d'avoir écouté.
0: Merci le jazz.
3: Magnétique.
1: Nos choses. Peut-être on se quitte avec Marion, on dit au revoir.
0: Au revoir.
1: Au revoir.
3: Au revoir le jazz.

Il propose La valse du troisième âge par Jean-Désiré Bailly, son orchestre, ses chanteurs.

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Mesdames, mesdemoiselles, messieurs, puisque vous avez eu l'amabilité de retourner ce disque, voici la deuxième chansonnette.

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Voilà, salut à tous. Voilà, c'est fort, là, c'est fort. C'est normal, il faut que ce soit fort. Donc, oui, voilà, je suis revenu, donc, voilà. Donc, j'ai séché encore une fois la semaine dernière, mais bon, je vais sécher la semaine prochaine aussi, donc, voilà, mais bon. Mais bon, j'ai le concierge qui m'a fait une lettre d'excuse, donc c'est bon. Voilà, donc, oui, donc j'étais pas là la semaine dernière et je serai pas là la semaine prochaine, voilà, c'est comme ça. Donc on a démarré Feel the Noise avec Monster Magnet comme d'habitude en générique et les Real Kids, voilà, les Real Kids, le groupe de Boston, voilà, donc que j'avais connu à l'époque des albums, bah, de cet album-là aussi, hein, qui était sorti sur Neurose. Voilà, il y en avait eu un autre, un 6 titres, il me semble, 8 titres avant. Et ils en avaient eu un que je possède pas, qui était sorti en 77, voilà, parce que ça commençait déjà à être un vieux groupe au tout début des années 80. Voilà, donc à l'époque j'avais pas super été, j'étais pas super fan des Real Kids, il y en avait qui étaient très fans, mais moi j'étais pas trop. Voilà, donc mais en se repenchant dessus, bon, voilà. Il y a des trucs bien rock'n'roll comme on vient d'entendre, donc. Et il y a des trucs qui sont un peu trop peur pop, gentillette. Voilà, gentil quoi, hein, on va dire ça comme ça. Voilà, donc c'est sûrement pour ça qu'à l'époque, je n'avais pas trop accroché. Voilà. Mais en creusant, on trouve toujours. Donc voilà, donc bah l'émission je vais essayer de pas trop causer parce que j'ai bien l'intention de me barrer à 10h pour pas rater le tram qui va peut-être passer. Voilà, donc déjà qu'on commence en retard, mais bon, on fait ce qu'on peut. On enchaîne avec les Commodores, voilà, l'extrait du deuxième album, ça, des Commodores, il me semble, hein, donc Time and Space, voilà, donc très glam, tout ça, bon, ils savent faire. On balance le morceau qui s'appelle Burning Land, je crois qu'on l'a déjà passé, mais il est très bien. C'est parti. Et comme alors.

Voilà, c'est les Commodores, c'était les Commodores donc de Douarnenez ou Landerneau, moitié mélangé, je crois. Donc voilà, c'est pas le morceau le plus glam, c'est pas le morceau le plus glam de l'album. Il y en a plein des biens glam, bien riffeux. Celui-là, c'est plus typique 70s, quoi. Mais le glam, c'est dans les 70s, on va dire. Bah ouais. Oui, tout à l'heure, j'ai pas dit l'album et le morceau d'Eryl Kids que vous avez entendu, c'est Hit You Hard. Voilà. J'ai dit, c'est dit. Voilà. Donc voilà, les Commodores. Bon, on va se caler le dernier album de Goo Cipher, voilà, qu'on a déjà beaucoup passé. Enfin, on a passé un peu, hein. Et même le morceau on va passer maintenant, on l'a déjà passé, mais il est bien, donc on le repasse. Je cale juste la platine CD. Voilà, du coup, ça devrait le faire, là. Donc, les Goo Cipher, le morceau s'appelle Same Drug, New High. Et ça aussi, c'est le titre de l'album. C'est parti.

Voilà, bah, eux aussi, hein, ils savent faire. Donc, Glucipher, voilà, vieux groupe qui a dû démarrer dans les années 90, voilà, de Suède, je crois, enfin, les pays du Nord, tout là-haut, quoi. Voilà, donc, enfin, là-haut. Ça dépend qu'est-ce qu'on a comme, comme carte, si on a la boule ou si on a la carte. Enfin, bon, bref, quoi, donc, je me comprends. Donc, c'était Glucipher, Same Drugs, Same New High, voilà. C'est leur ils ont trouvé ça tout seul apparemment, donc c'est le titre du dernier album qui est plutôt pas mal, et ce morceau là c'est une tuerie, j'adore. Voilà, donc on enchaîne ça avec une petite vieillerie, ça c'est pareil, c'était sorti dans les années 2000, donc les Soledad Brothers, donc on balance ça tout de suite, et c'est sorti sur sur Estrus le morceau qu'on va passer. Donc s'appelle Gimme Back My Wig, voilà. Et les Soledad Brothers, d'ailleurs, ils seront. J'ai vu la programmation de Binic, bah ils y seront, voilà. Je pense qu'ils avaient, ouais, ils ont dû splitter, enfin avoir un gros break depuis 10-15 ans là, et là ils remettent le couvert, je pense, parce que ça faisait un petit moment que j'avais pas entendu parler d'eux. Voilà, donc bon, pour ceux qui connaissent pas, c'est du rugueux, hein. Si vous étiez fan des White Stripes et compagnie, vous serez pas surpris. Mais autrement, ça rappe bien, dans le sens rap à fromage, dans les bazouilles. C'est parti tout de suite. Ah,

donc non, ça n'a pas été enregistré en 64 dans un garage quelque part dans la campagne états-unienne. Non, c'est les Sonata Brothers. Donc, mais bon, c'est pas tout jeune non plus. Hein, comme je dis, fin des années 90, début 2000, qu'ils ont dû, je pense, démarrer et faire un bon break vers 2010, je pense, vers là, quoi. Mais ils seront de nouveau dans le coin, puisqu'ils vont jouer à Binic, voilà, donc avec plein d'autres trucs. J'ai regardé la programmation, du coup, ouais, comme je disais, là, c'est assez tentant. Il y a les Datsuns aussi qui jouent, les... Datsun, c'est néo-zélandais, ça, il me semble. C'est pas australien, c'est néo-zélandais. Et donc, les Soulja Brothers, je crois qu'il y a Movie Star Junkie aussi. Enfin, il y a plein de trucs bien, voilà. On enchaîne ça avec quoi? Avec Iggy Pop et James Williamson, voilà. On va passer Kill City. Et là encore, on passe le morceau qui s'appelle Kill City, qui est aussi le titre de l'album Kill City. Mais est-ce que nous, actuellement, on ne vivrait pas dans une Kill City? Et ouais, on peut se poser la question. C'est parti, Iggy Pop et Williamson.

Voilà, Iggy Pop, James Williamson, et c'était avec Kill City, donc voilà. 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Attendez, il faut que je m'en rappelle. It's a playground for the rich, but it's a loaded gun to me. Voilà. C'est un terrain de jeu pour les riches, et c'est un fusil chargé vers moi. Voilà. Moi, je dédie ça à quelqu'un qui avait une grande photo dans le journal et qui, derrière son bureau, avait une photo de Chirac et de l'autre côté, de Iggy Pop. Et j'ai fait des bons plafonds. Comprenne qui pourra. Voilà, c'est dit. Donc, comme on fait souvent dans l'émission, on passe un original comme ça, là. Voilà, là, c'est Kill City par Iggy Pop et James Williamson, hein, donc, qui avait enregistré ça. Après avoir ramassé un peu leurs esprits, ils avaient balayé dans les coins après la fin des Stooges qui avait dû être assez pittoresque. Et donc, ils avaient quand même réussi à pondre cet album qui est plutôt pas mal. Voilà, Kill City. Donc, Guy et son pote James Williamson. Voilà, donc, on va passer une cover, comme on dit, une reprise de ce morceau-là. Par un groupe qui n'existe plus, voilà, qui a survécu pendant 10 bonnes années entre 96 et 2008, voilà, à Brest, et puis voilà, c'était Lost Disciples, voilà, j'en parle pas plus parce que voilà, j'étais dedans, et donc vu que j'officiais à la base là-dedans, mais il y a très longtemps, il y a prescription, hein, donc j'ai quand même le droit de passer. Trois coups de médiator de moi, quand même. Voilà, on passe cette reprise qui est sortie uniquement sur une compilation qui était avec Rocardi pour qui fêtait ses 40 ans. Et donc, ils avaient mis notre reprise donc, de Iggy Pop et de James Williamson. Voilà, c'est enregistré à Montpellier, au Subsonic, le club bien connu, où on avait joué plusieurs fois. C'est parti, j'espère que ça ne va pas déconner. Je regarde bien le tiroir, c'est bon, ça devrait le faire.

C'était pour presque finir l'émission, donc les Lost Disciples avec la reprise de Kill City, d'Iggy Pop et de James Williamson, voilà. À sa date, hein, voilà, ça fait plus de 20 ans qu'on avait joué ça à Montpellier. Voilà, donc enregistré par nos potes de Montpellier, hein, du Subsonic, hein, Marc et Sylvie, qui sont partis vivre en Espagne et qui continuent à faire du rock, mais enfin ils montent plus rarement jusqu'à chez nous, parce que c'est beaucoup plus loin. En plus, ils sont dans le sud de l'Espagne, donc bon. Mais peut-être un jour. Donc voilà. Donc comme je disais, je vais pas étirer l'émission plus que de raison. On va se passer. Tiens, ça, j'ai pas fait exprès en plus. Les Lost Disciples, on va passer les Saints après. Donc il faut dire qu'on avait fait de la. Ça non plus, j'avais pas fait exprès. J'ai pas fait exprès non plus. On avait fait. Je crois que c'était en 99, la première partie des Saints. Voilà, Lost Disciples Saints. Et là, le morceau donc qu'on va passer, c'est Judas. Voilà, bah Judas qui était un peu, si on veut, un disciple perdu. Hein, si j'ai bien compris les histoires de bondieuserie machin. Voilà, donc on se quitte avec ça. Ce sera enchaîné demain de maître par mes soins à Experimental Tropic Blues Band. Le fameux groupe belge dont on n'a toujours pas le nouvel album, mais bon, on désespère pas. Hein. Voilà, donc avec le morceau Deliverance, comme d'habitude. Salut à tous, donc lundi prochain, pas d'émission, mais lundi d'après, sûrement. Hein. Bon, j'alterne, hein. Je fais ce que je peux, comme je disais. Donc là, Judas par The Saints, avec l'excellent Chris Bellet au chant. C'est parti. Salut à tous et à lundi d'après.

Yeah! Quel plaisir! Quel plaisir! J'arrive sur les sirènes d'alarme tonitruantes dans tous les sens. Je m'installe. J'ai pas l'habitude d'arriver en avance. Hein. Vous avez capté? C'est fini pour moi, les tramways. J'ai obtenu un vélo. Donc maintenant, carrément, je commence mes émissions avant 22h. Mais on est bien là, jusqu'à minuit. Ce soir, vous inquiétez pas, j'ai plein de trucs rigolos à vous faire écouter. Alors, je vous le dis tout de suite. Je vais vous expliquer un peu plus ça en détail. Mais j'ai pas tant que ça eu le temps de préparer mon show de ce soir. Par contre, je sais ce que je vais vous passer, mais pas dans quel ordre. Et pas à quel point aussi. Ce soir, c'est émission spéciale sonnerie de téléphone numéro 2 sur Fréquence Mutine, Kill the DJ, 22h minuit, c'est parti.

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1: Yes. Nous sommes bel et bien le lundi 4 mai 2026. Ça y est, on est en mai. C'est le premier lundi du mois. C'est la 53e ce soir de Kill the DJ. Et je voudrais tout de suite répondre aux allégations et à la question que tout le monde me pose depuis maintenant un voire deux mois. Ah, voilà, petite musique d'ambiance, on est bien. Où sont les podcasts ? Où sont passés les podcasts de Kill the DJ Mutine ? Je les ai tout simplement pas encore montés. Vous savez, je suis un petit peu vite fait perfectionniste sur les bords, sur ces trucs-là. Et j'aime bien remonter tous mes podcasts. Et alors, j'ai tous les refs, hein, j'ai tous les trucs. J'ai la 50e émission spéciale de 3 heures, le Kill the DJ. J'ai les deux qui ont suivi, les deux qui ont précédé, tout ce qu'il faut. Je vais les uploader bientôt, mais j'ai un emploi du temps de ministre en ce moment, même si je n'ai pas du tout un salaire de ministre qui va avec, ce serait quand même pas mal du tout. En plus, ce week-end, là, j'ai encore moins eu le temps de faire ce que je voulais faire, c'est-à-dire préparer cette émission et la monter, puisque je me suis retrouvé engrainé dans je sais pas combien de soirées, concerts bizarres différentes. Et je me suis notamment rendu à la soirée de soutien au festival Casse-Du, du côté du bar Les Enfants Terribles, anciennement Winchester à Brest. Une soirée qui était assurée par Crène Noire, ainsi que, si je dis pas de conneries, Autoroute. C'était vachement bien, c'était super. J'ai bien kiffé et le lendemain, j'ai trouvé plein de photos prises par je ne sais pas qui sur mon téléphone portable et c'était franchement top. Et ça me permet de faire une petite passerelle quand même parce que le festival Casse-Du, au final, c'est bientôt. Si vous connaissez pas du tout, c'est un festival tout à fait militant organisé par des copains, c'est super chouette. Ça se passera du 22 au 24 mai 2025, c'est-à-dire dans moins d'une vingtaine de jours. Et il y a une prog de ouf. Attendez, je vais essayer de vous trouver la prog jour par jour. Alors attendez, c'est compliqué. C'est compliqué d'arriver en avance. Ah voilà, alors concert du vendredi. Donc le vendredi 22 mai à Casse-Du, on va retrouver la Risa, c'est la musique traditionnelle de Castille apparemment. Plaisir d'offrir, apparemment, c'est quoi? C'est un trio des paillettes. Ouais, je sais pas exactement, je connais pas. Moi, ce qui m'intéresse beaucoup, c'est le deuxième jour, le concert du samedi, où on retrouve NWK, qu'on adore évidemment sur cette émission, qui avait aussi un concert ce week-end, je crois, du côté du Cocos Bar, enfin un ciné-débat, pardon, du côté du Cocos Bar. Et on retrouve aussi Brigitte Énervé à la prog, si vous connaissez pas, c'est franchement top. Je sais qu'il y a plein d'émissions sur Mutine où on la diffuse à fond et où elle est déjà passée en interview. C'est génial, moi j'adore ce qu'a fait cet artiste. Et puis le dernier jour, ils ont mis la pâtée tout simplement en invitant Litovsk, hein, voilà, pour finir, ainsi que, c'est quoi, du punk breton, un groupe qui s'appelle Antec, Anter, je sais pas exactement comment on dit. Bon, je vous invite à aller voir cette prog du festival Casse-Du, n'est-ce pas, en entier. D'ailleurs, attends, je crois qu'il manque des trucs. Oui, il manque des trucs, attends. Je vois quoi, il y a quoi aussi. Il y a Sarah Rubio qui joue à un moment. Big Mouth Sound System, Dasha, Rature. Bref, il y a plein de trucs. Bon. Bref. Je vous invite à aller voir ce festival. Pour vous passer une nouveauté, pas vraiment nouvelle, mais qui est sortie au mois d'avril et que j'avais complètement oublié de vous passer, j'ai envie de vous passer un son de Vomito Repulsivo. Tout à fait comme ça, tout à fait par hasard, puisqu'ils ont enfin sorti leur EP, Consumé, ça s'appelle, qu'on attend des temps. Moi, ça faisait très longtemps que j'attendais des enregistrements autres que vidéo bootleg YouTube, Facebook, de ce groupe que j'adore. J'avais pu les interviewer quand ils étaient passés à Bande de Brestoise, à La Carène. Et on peut enfin écouter sur Bandcamp leur musique. Alors je vous invite à aller écouter ça et j'ai envie de commencer l'émission en continuant de m'installer tranquillement par un de mes sons préférés de ce super groupe brestois que j'adore. On va s'écouter Johnny tout de suite. Vous êtes bien sûr Kill the DJ au 103.8. Désolé pour mon entrée en scène absolument chaotique. ça va pas aller au mieux ce soir. Ça veut rien dire. Ça veut rien dire du tout. Vous êtes bien sur Kills the DJ, on est là jusqu'à minuit au 103.8.

0: un grand bonheur, ce son. Je vais absolument le proposer aux bandes de Fréquence Mutine. Ou alors peut-être un autre de l'EP, parce que l'EP est très très bon. Je vous invite vraiment très fort à aller l'écouter. Si vous voulez en savoir plus sur ce groupe, n'hésitez pas à jeter une oreille au podcast que j'ai uploadé cette fois où je reviens sur la dernière édition de Bande de Brestoise où j'avais pu interviewer les membres de Vomito Repulsivo, que j'adore. Je vous réannoncerai plus tard les prochaines dates de ce groupe qu'il faut absolument voir en live si vous habitez pas loin de Brest. Mais là, je les ai pas sous les yeux. Alors, je fais un disclaimer tout de suite. Alors déjà, merci pour tous vos messages, c'est super cool. Je me sens hyper accueilli quand j'arrive sur cette émission. Je vais avoir besoin de votre aide, les copains. Comme je vous le disais, ma prog ce soir, elle est absolument chaotique. J'ai pas mal de trucs dans tous les sens. Pour une fois, je suis pas minutieusement préparé. J'ai le choix des fois entre plusieurs sons. J'ai sûrement loupé des trucs. Je sais pas exactement quoi passer. Et il y a des endroits où je sais que je vais avoir envie de partir dans tous les sens. Alors je vais ouvrir ce soir les recommandations. N'hésitez pas à m'envoyer des messages avec des sons que vous voudriez passer. Et c'est encore mieux s'ils sont en rapport avec le téléphone, l'univers de la téléphonie, n'est-ce pas ? Ou alors si c'est carrément des sonneries de téléphone. Mais si c'est pas le cas, c'est pas grave. Je prends tout, je prends aussi les nouveautés, les vieilleries, ou alors les trucs en rapport avec ce qu'on est en train de passer. Donc voilà. Mais vous inquiétez pas, j'ai quand même sélectionné un son des bandes pour commencer tranquillement cette émission. On va faire un petit classique. Tranquillement, on va partir tout de suite sur un petit David Bowie. Andy Warhol ce soir sur Fréquence Mutine.
1: Ready?
2: Yeah.

Mais bravo. Bravo. Merci beaucoup. Pourquoi est-ce que j'ai choisi du David Bowie? Alors si vous êtes un ancien ou une ancienne de l'émission, vous savez que c'est pas ma première sur les sonneries de téléphone, et vous savez que je vais beaucoup parler ce soir d'un certain personnage, un certain Ryuichi Sakamoto. Je vous invite d'ailleurs à aller écouter le podcast précédent sur les émissions de téléphone. Donc ça sur les trucs de téléphone, ça doit faire genre un an, je pense. Je vous sortirai la date tout à l'heure aussi du truc. Et donc voilà, je vais faire une connexion de gros bâtards stupides. C'est-à-dire que David Bowie et Ryuichi Sakamoto, ils ont joué ensemble dans un super film. Un film dont le thème, vous le connaissez certainement, il s'agit de Merry Christmas, Mr. Lawrence, par Ryuichi Sakamoto.

Wow! Formidable. Hey, il y en a qui m'ont envoyé des trucs de ouf. Hein. Merci beaucoup pour vos recommandations. Vous inquiétez pas, on va les passer. Mais avant, mini cours d'histoire. Là, on s'attaque à un monument. Vous savez bien, je suis ultra fan de Ryuichi Sakamoto et j'arrêterai jamais d'en parler et de déclamer mon... C'est moi, ma voix, elle est à gauche. Attends, what the fuck? Bon, à déclamer mon amour pour Ryuichi Sakamoto. Et bon, un truc dont j'ai pas tant que ça parlé dans l'émission quand je parlais de lui pour l'instant, c'est son groupe absolument légendaire, pionnier de la synth-pop, de la city-pop aussi, de la musique électronique de manière générale, c'est bien sûr le groupe Yellow Magic Orchestra. Et pour vous présenter le Yellow Magic Orchestra pour les personnes qui éventuellement ne connaîtraient pas, et pour faire en mode un peu cours d'histoire, je vais revenir à un truc encore plus vieux que ça, un truc qui est une grosse inspi pour ce groupe japonais des années 80, un artiste qui s'appelle Isao Tomita et qui a été un peu un de leurs mentors. Bah, ils écoutaient déjà aussi des trucs assez cool du genre, bah, il y avait quand même Moroder, Kraftwerk et tout qui faisait déjà des trucs, mais Isao Tomita c'était un peu le GOAT parce qu'il était hyper inspiré par l'artiste Wendy Carlos, pionnière du synthétiseur modulaire, qui à l'époque faisait beaucoup des reprises de musique classique au synthétiseur modulaire. C'est un truc qui va être assez fréquent dans cette émission, vous allez voir. Et tout de suite, j'aimerais bien vous passer un peu de Isao Tomita, donc... C'était du rock marciano, la vache, de Isao Tomita. On va s'écouter tout de suite la suite Bergamasque, Clair de Lune, bien sûr, numéro 3 de Claude Debussy. Vous êtes bien sûr qu'ils ont dit déjà au 103.8. Ne décrochez pas parce que après, ouais, je passe deux ou trois sons et après, ça, il va y avoir plein de recommandations des auditeurs et les auditrices. Ça va être super.

0: c'est super.
1: Sur Fréquence Mutine. J'espère que vous n'êtes pas endormi. N'empêche que ce truc est sorti en 1974. Alors moi, quand j'ai appris ça, quand j'étais gamin et que j'ai entendu le son pour la première fois, j'étais énervé. J'étais énervé de voir que toutes les générations qui m'ont précédé, elles connaissaient ce truc, ce banger, et qu'elles me l'avaient caché pendant tout ce temps, puisque je l'ai découvert sur la BO d'un film. On va rester un peu dans le cinéma. Un film un petit peu peut-être de nerd, mais en même temps c'est pas trop niche non plus. C'est un film des frères Safdie, donc les mecs qui ont fait récemment Marty Supreme et avant les excellents Uncut Gems et Good Times. Un film de 2014 qui s'appelle Heaven Knows What et qu'ils ont traduit en français par Mad Love in New York pour une raison obscure. Un film assez terrible que j'ai déjà cité dans l'émission plusieurs fois. Pour sa BO et aussi parce qu'il s'était fait sampler dans différents trucs, sachant que les frères Safdie, je sais pas comment on dit, taf habituellement avec One Trick Point Never, un peu mon point Godwin, pour faire les musiques de leurs films. Et là, c'était pas le cas. Enfin, je crois qu'il a fait quand même une des musiques du film, mais il y a beaucoup de Isao Tomita. On retrouve dans le film aussi, si je dis pas de conneries, un autre son de Debussy, puisqu'il en a couvert pas mal. Un son qui a été, enfin je parle de la cover de Isao Tomita du coup, qui a aussi été utilisé beaucoup en France à la télévision il y a bien longtemps. Je vous le fais écouter, vous allez peut-être reconnaître, c'est l'arabesque numéro 1 de Debussy. Encore, c'est parti. J'ai l'impression d'être sur Neptune.

On se rapproche quand même dangereusement déjà de la sonnerie de téléphone. Alors oui, elle est très whimsy, la programmation de ce soir. Et dans ce que vous m'avez envoyé, il y a encore plus de whimsy. Je vais pas tarder à rentrer un peu plus dans le vif du sujet, à me rapprocher des sonneries de téléphone. Mais d'abord, j'aimerais bien faire une mini interlude. Puisque cette chanson-là a été utilisée pendant la saison 83 à 84, si j'en crois Wikipédia, de l'émission de la chaîne FR3 en France comme générique de présentation des programmes. Donc on rentre déjà, ces compositeurs, en gros, ça va être un peu le fil rouge de l'émission, ces compositeurs sont très rapidement devenus des compositeurs de musique pas commercial, mais on va dire qu'il y avait un certain attrait aussi commercial, certain attrait pour plein de chaînes, de marques, de médias pour ces nouveautés musicales électroniques extrêmement intéressantes. Et ça me permet de vous passer une petite rareté, un petit truc rigolo que c'est mon baron qui m'a fait écouter ça. Coucou papa si tu nous écoutes. On parlait il y a pas longtemps de musique, vous savez, de musique de pour remplir les bandes à l'ancienne, dans les anciennes stations de radio, trucs comme ça et tout, où il n'y avait pas forcément de la musique non-stop ou alors de la publicité, les trucs comme ça. Des fois, il y avait du silence. Et à la télé, c'était comme ça aussi. Et il me parlait de la RAI en Italie, où dans les années 60, il y avait une petite musiquette qui tournait en boucle la nuit, qui le terrifiait absolument. Et ben, je vous propose d'aller écouter cet extrait. Donc voilà, ça c'est un enregistrement. On est sur la RAI, mais la radio. Et il fait nuit. Peut-être qu'à 22h36, il y a 60 ans, vous auriez pu entendre cela en Italie.

Et voilà. Donc t'imagines être un enfant à l'époque et entendre ça tourner en boucle toute la nuit. Alors oui, c'est terrifiant. Je suis bien d'accord avec vous. Et ben voilà, c'est on est en mode un peu flippant aussi ce soir. On va pas être que en mode whimsy. Mais bon, on va repartir sur des trucs un peu fantastiques, un peu rigolos. Voilà, ça c'était la petite joie, la petite expérience historique, on va dire, radiophonique. Et on va partir sur le cœur du sujet, puisque je vous parlais tout à l'heure du Yellow Magic Orchestra. C'est pas des disciples directs d'Isao Tomita, mais ça a été, au début de leur carrière, en tout cas, les successeurs spirituels. Vous êtes bien sur Kill the DJ,

0: Yeah. Voilà. C'est fort. Est-ce que vous êtes toujours là? Allô?
1: Allô?
0: Allô?
1: Allô?
0: Oh yes.
1: Oh yes.
0: Ça marche.
1: Ça marche.
0: Oh, ça faisait trop longtemps que j'avais pas fait ça. Vous êtes bien sûr Kill the DJ, toujours. Au 103.8, je suis en train de tester ma SP en même temps pour un truc que je fais juste après. Évidemment, j'ai pas fait de balance, donc je suis obligé de tester en direct. Vous inquiétez pas, vous comprendrez plus tard. À l'instant, c'était deux morceaux issus de l'album Solid State Survivor du Yellow Magic Orchestra, un album qui est sorti en 79. Quand même. Et ces deux morceaux, c'était donc les grands classiques Read In, d'abord, qui est très connu, et le un peu moins connu, la fin de la phase A de l'album, c'est le morceau Castalia. Et oui, ça sonne toujours très moderne, super vaporwave à fond, on adore. Alors, faut dire que ce groupe-là a été quand même pionnier dans pas mal de trucs. C'est pour ça aussi que on a toujours une impression de familiarité quand on l'écoute sur pas mal de plans, puisque ils étaient pionniers par exemple sur la boîte à rythme, la TR-808, la Roland TR-808. C'était un des groupes vraiment à la démocratiser, et c'est un son maintenant qui fait partie depuis tout ce temps de notre paysage auditif à fond, mais aussi leur utilisation de certains claviers et leur arrangement plus ou moins chelou ont eu une influence énorme, et je vous en reparlerai un peu après, sur la synth-pop de maintenant et toute la city-pop japonaise à l'époque. On va continuer un petit peu sur du Yellow Magic Orchestra. Que dire? Est-ce que je vous présente un petit peu les membres? D'abord, si je vais le dire vite fait, évidemment, on a Ryuichi Sakamoto,

extraits. Allez, on va se balader là-dedans, tranquillou, un peu au pif, et vous allez voir. Franchement, niveau téléphone, moi, je pense que c'est un truc comme ça. Encore une fois, c'est une des raisons pour lesquelles je réponds pas au téléphone. J'écoute juste quand ça sonne, les frérots. J'écoute juste quand ça sonne.

Alors, celle-là, c'est ma préférée de tous les temps. Je vous la remets, elle s'appelle Dharma, elle existe en plusieurs versions. C'est la plus belle sonnerie de téléphone que j'ai jamais entendue. Et elle a été samplée, hein, dans le hip-hop brestois, elle a été samplée. Je peux vous le garantir.

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Oh la vache, t'entends ça? Oh my god!

Bon. Oh la vache. Sur cette sonnerie-là, je vais vous laisser sur les sonneries de Ryuichi Sakamoto parce qu'on approche doucement de minuit. Vous avez vu, c'était très agréable comme moment quand même. Moi, j'adore les sonneries de téléphone de Ryuichi Sakamoto, c'est les meilleures sonneries du monde. Bon, là, en temps normal, sur l'émission, je serais parti sur mes morceaux préférés de Sakamoto et tout ça. Sauf qu'on a passé 2 heures à passer des conneries, donc je vais pas pouvoir. Mais c'était quand même super. J'aimerais bien, vu qu'on s'approche tranquillement de la fin, passer la recommandation de Louis, qui est là, qui est un auditeur extrêmement fidèle, à qui je fais des gros bisous. Qui nous a proposé un morceau tout à fait aussi, je trouve, téléphonique, je suis bien d'accord avec toi, puisque on dirait un peu une sonnerie de téléphone. D'ailleurs, je crois qu'ils en ont fait d'ailleurs, pas des sonneries mais des pubs pour différents opérateurs téléphoniques. Il s'agit de MGMT avec Time to Pretend. En plus, on en a passé récemment dans l'émission du MGMT, donc c'est tout à fait à propos. Et voilà, on va laisser écouter ça, c'est parti.

0: quel bonheur.
1: Mille merci à toutes les personnes qui ont écouté l'émission. Mille merci à vous si vous avez écouté ça en direct ou aussi en podcast. Et encore plus de mille merci à toutes les personnes aussi qui ont fait des recommandations ce soir, qui m'ont envoyé des messages. N'hésitez jamais à envoyer de messages. Vous pouvez me joindre sur Instagram, sur Kill the DJ Mutine ou alors sur mon compte perso Laura Fantôme. Et voilà, c'était une très belle émission ce soir, plus improvisée que d'habitude et presque c'était mieux. En fait, je vous propose de ruiner cette fin parfaite parce que là, Louis, il nous avait donné un générique de fin de ouf. J'ai un peu envie de ruiner cette fin parfaite avec un son bonus téléphonique. Et on se dit au revoir là-dessus. Gros bisous. À la semaine prochaine sur le 103.8.

Alors c'était super, mais c'est pas ça mon générique de fin. Voilà, gros bisous à vous. On se retrouve la semaine prochaine sur les ondes du 103.8. Longue vie à Fréquence Mutine. Ouais.

Météor qui va faire un concert. Ça va être super, c'est organisé par la radio, c'est top. Et en première partie de Météor, n'est-ce pas, on retrouvera le légendaire groupe Ititanita qui est tout aussi bien, presque. Et ça va être top. Moi j'y serai cette soirée évidemment pour bénévoler comme d'habitude. Donc voilà, si vous êtes dans le coin, n'hésitez pas à venir faire un tour du côté de l'espace Léo Ferré. Je sais plus ce que c'est le prix d'entrée, mais bon, au pire vous m'envoyez un message et puis je vais négocier. Je vais négocier pour vous les gars. Allez, on se retrouve la semaine prochaine. J'essaie d'uploader les podcasts, je vous promets. Et je vous souhaite bonne nuit et j'espère que vos réveils sonneront pas trop demain matin trop tôt. Je crois que tristement, moi c'est mon destin et j'ai pas pouvoir y échapper.

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